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1: Le Père Noël, il vit au pôle Nord, il fabrique les cadeaux avec ses amis.
2: Les lutins.
1: On fait une lettre pour dire au Père Noël ce qu'on veut, parce que s'il te donne un truc que tu veux pas, il va bientôt venir le 24, et puis il va faire la grande distribution de Noël. Si je ramène pas un bon bulletin, j'aurai pas de mes cadeaux. Hein.
2: Et donner surtout beaucoup de cadeaux. Et même si qu'on a fait des...

0: Père Noël, il va là-haut dans la cheminée et il prend son échelle doucement et après il met le cadeau par terre.
1: Il monte avec son traîneau sur le toit, il garde son traîneau, il rentre dans la cheminée, il glisse comme un toboggan.
2: Le Père Noël, il peut pas rentrer par le cheminée. Dès qu'il sent gros, il peut pas parce que ça peut boucher et après il pourra pas descendre. Peut-être il lance les cadeaux juste en bas.
1: Ils peuvent avoir aussi un lutin pour déboucher la cheminée. Je ne vois pas comment ils pourraient descendre alors que les parents sont éveillés.
3: Ça dépend si la porte de la cheminée elle grince, c'est sûr que ça va réveiller tout le monde. Alors que s'ils ont un lutin serrurier, ils peuvent entrer par la porte.
4: Ils peuvent entrer sans réveiller personne.
0: Il fait pas de bruit, le lutin, parce que c'est pas comme le Père Noël. Il prend une échelle du Père Noël, il a dit, prenez l'échelle. Et après, les lutins poussent doucement les cadeaux.
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0: que le Père Noël est passé. Viens, on se lève.
1: Papa et maman, ils veulent pas.

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0: regarde tous ces cadeaux.
1: Je vois plus mes chaussons.
0: Ouais, c'est moi qui vais avoir le plus gros.
1: C'est pas normal, c'est toi la plus petite.
2: Eh bien. Avec vous, pas moyen de dormir un 25 décembre.
3: Ah ça, c'est sûr.
2: Bon bah, allez-y.
1: Wow, c'est génial Noël.
0: J'avais peur qu'il vienne pas cette année.
4: Joyeux Noël à tous.

0: Nadia, quel est ton meilleur souvenir de Noël ?
1: Il y a une année où on avait fêté Noël, j'avais 7-8 ans et on avait reçu, avec ma sœur, on avait reçu des poupées, des baigneurs, on avait tout en double, tout pareil. Et on se battait parce que l'autre avait une poupée avec une jupe rose et moi elle était verte et... Enfin, bref, c'était. Mais je me souvenais d'une belle soirée de Noël avec un beau sapin, avec un bon festin avec mes parents. Enfin, voilà, c'était parce que chez nous on fête pas trop Noël, mais cette année-là on avait fait plein, on avait fait un gros Noël.
2: Toute l'équipe, je vous souhaite un joyeux Noël.

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0: bordure de mer. Et là, quelquefois, on prend des branches de filao, on met dans la maison et on le décore. Et c'est très joli.
1: Il n'y a pas de sapin ?
0: Il y a aussi quelques sapins, oui. Ah, ce qu'il y a de très sympa à La Réunion, pour ceux qui ont un jardin, ils décorent directement dans le jardin. Donc l'arbre de Noël est directement dans le jardin. C'est très beau à voir aussi. Vous savez, il y a aussi le flamboyant qui est cet arbre majestueux qu'on trouve à l'île de La Réunion. Et là, le flamboyant, il est en fleur au mois de décembre et c'est avec de très belles fleurs rouges et c'est magnifique.
1: Et est-ce qu'il y a une crèche ?
0: Oui, parce que La Réunion, c'est très religieux. Donc, la fête de Noël, c'est familial, mais c'est aussi une fête religieuse. Et là, il y a des petites crèches aussi, bien sûr. Il y a des petites crèches comme partout. Oui.
1: De quoi est composé le repas de Noël à La Réunion ?
0: Donc, à La Réunion, on mange des caries. C'est donc une sauce à base de curcuma, d'épices. Et donc dans cette sauce, on rajoute soit du poisson ou de la viande. Mais en fin d'année, donc, on choisit de manger un bon curry. Et là, on va manger un curry de grosses crevettes, de langoustes, de pintades et puis de bichique. Ça, c'est vraiment le caviar réunionnais. Ce sont des petits poissons, donc des alevins qu'on pêche. Et en période de Noël, il y en a en général et on fait un curry avec ça. Le curry de bichique, c'est typiquement réunionnais, c'est très très bon.
1: Et en dessert ?
0: Alors, en dessert, en général, c'est une farandole de fruits, puisque comme c'est la saison des litchis, on en profite, hein, c'est le seul moment de l'année où il y a des litchis. On va déguster des litchis, des ananas, des mangues, des longanis. C'est vraiment le plateau de fruits. Et puis, il y a quelques gâteaux typiques aussi. Hein. Le gâteau patate douce, des tartes, mais c'est vraiment le fruit.
1: Et pour ceux qui ont trop mangé et un peu de mal à digérer, on prend des breads.
0: Ah oui, aussi, bien sûr, oui, oui. Alors, les breads, c'est un peu, ce sont des feuilles, c'est un peu comme les épinards. Hein. Donc, il y a toutes sortes de breads à La Réunion. Il y a les breads chouchou, les breads pariataires. Donc, tout ça, on fait revenir dans de l'huile avec du gingembre, hein, de l'ail, de l'oignon. Et on mange ça, c'est très léger. On mange ça avec du riz, c'est délicieux.
1: Comment arrive le Père Noël ?
0: Il arrive... Bon, il n'y a pas de cheminée, ça, c'est sûr. Mais bon, il arrive souvent par bateau. Il vient de la mer. Et là, il arrive sur la plage et il gagne les maisons.
1: Enfin, comment dit-on « Joyeux Noël » en créole ?
0: Ben, en fait, c'est « Mes souhaits à toutes joyeux Noël ».
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0: Les Utes, quel est votre meilleur souvenir de Noël ?
1: Ben, nous, on chante plein de chants de Noël, dont on massacrait parfois les paroles, on rigolait bien. Et puis finalement, moi, je continue même aujourd'hui, des fois, comme ça. Alors, comme j'ai oublié paroles, maintenant, je vais justement sur Internet rechercher les vieilles paroles de chants de Noël pour faire ça. Et non, mais moi, c'était les chansons et puis les toasts aux Olympes.
2: Moi, en fait, c'est un super souvenir, mais il n'a pas duré longtemps. Il a duré à peu près 3/4 de seconde, en fait. J'arrive, c'était le soir de Noël, enfin, le 25 décembre au matin. Et c'est là où on arrivait, on découvrait les cadeaux. Et là, qu'est-ce que je vois ? Un cadeau. C'était un petit piano, un mini piano. Bon. Et j'étais vraiment, j'ai le regard qui s'est illuminé, quoi. Et en fait, c'était un cadeau pour ma sœur. Alors donc là,
3: j'étais. Déjà à l'époque, il était.
2: Mais je lui ai pris après, je lui ai emprunté.
3: Et du coup, t'as été bassiste.
4: Ouais. Moi, c'est un souvenir un peu cruel parce qu'on était avec mon cousin qui avait le même âge que moi et on voulait tous les deux une panoplie de Zorro. Et on était persuadés que c'était pas possible que le Père Noël apporte deux panoplies de Zorro. Alors, on s'est dit, qui va l'avoir ? Et c'est moi qui l'ai eu. Et lui, il a eu le chef indien. Et lui, il était très déçu. Mais moi, j'étais hyper content.
5: Je crois que c'était une guitare, une Aria Pro 2 demi-caisse. Qui ne sont pas des guitares extraordinaires. Mais quand on a... j'avais quoi, 13 ans, c'était... Je l'ai regardé toute la nuit, je n'ai même pas la toucher, quoi. Une guitare Bordeaux Aria Pro 2. Voilà. Souvenir.
6: Allô, je m'appelle Elodie, j'ai 12 ans et je souhaite qu'à Noël la paix revienne dans le monde entier et je souhaite aussi que tout le monde soit heureux ce jour-là et que j'aimerais aussi pour moi avoir une poupée et que mes petites sœurs soient aussi très bien gâtées. Au revoir.
7: Bonjour, je m'appelle Camille et pour plus tard, je voudrais un mari. Alors, je voudrais mon âge, 8 ans cette année, et qu'il soit au pied du sapin, emballé dans un paquet cadeau. Comme ça, on grandit ensemble et plus tard, et ben, on se marie. Voilà. Au revoir.
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1: Aujourd'hui, une légende du Québec, la chasse-galerie. Cette légende est vieille comme le Nouveau Monde. Elle se déroule à une époque où les hommes laissaient leur famille à l'approche de l'hiver pour s'enfoncer très loin en forêt, y couper des arbres et les vendre aux Anglais. Là, pour mieux passer le temps, ils se racontaient des histoires à rire et à faire peur, des histoires d'autant plus incroyables qu'ils les arrosaient d'un bon caribou. Mais à l'approche des fêtes, rien n'arrivait plus à chasser la nostalgie des bûcherons. Chacun aurait alors vendu son âme au diable pour se retrouver la veille du jour de l'an, comme par magie, à festoyer parmi les siens toute la nuit. Voilà exactement ce qui se produisit. Figurez-vous que le démon offrit à nos hommes de fendre le ciel en canot d'écorce à la vitesse à laquelle un assoiffé lève le coude, afin de rejoindre femmes et enfants restés au village. Mais cela a une condition, qu'il ne mentionne pendant le voyage rien ni personne qui rappela le bon Dieu. Avironné dans les nuages, soit, mais à la grâce du diable. Et nos hommes de s'envoler le cœur gai, à huit, dans leur canot maudit. Quelle formidable soirée ce fut! Ils dansèrent, burent, rirent comme jamais, et ma foi, c'est encore fort joyeux qu'ils remontèrent dans leur canot pour rentrer au camp. Mais aussitôt, cinq lacs et trois montagnes surplombées, que l'ivresse acheva de leur défier l'âme et la langue pour laisser choir quelques odes au Créateur. Hostie consacrée, tabernacle adoré, merci Jésus pour la belle soirée. Oh là là, malheur, malheur. La furie du diable fut sans pareil. On entendit les glaces du fleuve s'entrechoquer dans un vacarme effroyable. Ou peut-être était-ce le charivari que firent nos huit malheureux en dégringolant du ciel, tant leur canot fut secoué entre les griffes du malin. À leur réveil, au beau milieu de la forêt, tête en bas, ici et là, accrochés aux branches d'un sapin, ils promirent, comme bien de leurs descendants, de ne plus jamais prendre la route en buvant. Joyeux Noël et bonne année!
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1: Marianne James, quel est votre meilleur ou pire souvenir de Noël ?
2: Alors, le pire cadeau que j'ai reçu, et c'est donc vrai, ma grand-mère, qui était très, très, très, très âgée, et comme elle ne savait plus vraiment quoi m'offrir, qu'elle avait peur de se tromper, un jour, elle m'a offert une louche. Une louche à potage qu'elle avait reçue dans un catalogue par correspondance. Elle me l'avait emballée et offert. Et je l'ai toujours, la louche. Je veux que personne y touche. C'est le pire cadeau qu'on m'ait fait. Et je l'aime infiniment, ce cadeau. Voilà, c'est mon pire et c'est mon meilleur cadeau.
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0: Salut et direction la cuisine. Aujourd'hui, un dessert plein de couleurs, plein de vitamines qui va vous redonner la pêche, une salade de fruits. Il faut préparer cette salade de fruits quelques heures avant de la servir. Côté ingrédients, il vous faut un citron, du sucre et autant de fruits frais que vous le désirez. Bananes, pommes, poires, oranges, kiwis, raisins, fraises, cerises. Rien de plus facile à préparer. Vous épluchez et coupez tous les fruits en morceaux. Les bananes et les kiwis en rondelles, les pommes, les poires en quartiers, les fraises en deux. Vous mettez tout ça dans un grand saladier, vous arrosez de jus de citron, ça évite que certains fruits deviennent noirs. Ensuite, vous saupoudrez de sucre, n'hésitez pas car cela fera du jus. Vous mettez votre salade au frigo quelques heures et au moment du dessert, vous pouvez la manger avec des biscuits. Et grâce à toutes les vitamines dans les fruits, vous aurez une pêche d'enfer. Bon appétit! 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
1: Père Noël, il va là-haut dans la cheminée et il prend son échelle doucement et après il met le cadeau par terre.
2: Il monte avec son traîneau sur le toit, il garde son traîneau, il rentre dans la cheminée, il glisse comme un toboggan.
3: Le Père Noël, il peut pas rentrer par le cheminée. Dès qu'il sent gros, il peut pas parce que ça peut boucher et après il pourra pas descendre. Peut-être il lance les cadeaux juste en bas.
2: Ils peuvent avoir aussi un lutin pour déboucher la cheminée. Je ne vois pas comment ils pourraient descendre alors que les parents sont éveillés.
4: Ça dépend si la porte de la cheminée elle grince, c'est sûr que ça va réveiller tout le monde. Alors que s'ils ont un lutin serruré.

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1: Voyons donc. Pas facile d'imiter le Père Noël, hein.

0: Richard Gottener, quel est le premier souvenir de Noël qui vous revient comme ça à l'esprit?
1: La première fois, en tout cas je devais avoir 2 ans, quelque chose comme ça. Et il paraît que quand j'ai vu le sapin avec tous les cadeaux et tout ça, bah, j'ai ouvert une grande bouche, j'ai fait « Oh !» Et puis j'ai fait pipi par terre. J'étais pipi de joie, voilà, c'est ça, ouais.
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1: 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Ce pays se nomme le Pays des Jouets. 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

0: Cartouche, quel est votre meilleur souvenir de Noël ?
1: À Noël, je crois que mon plus beau cadeau, c'est quand ma maman m'a offert des faux téléphones pour en jouer, où je pouvais être dans ma chambre et puis parler avec quelqu'un d'autre dans une autre chambre. Et je parlais avec mon grand-père et c'était un souvenir super fort parce que j'étais avec mon grand-père au téléphone, c'était que lui et moi, et c'était pour moi un joli souvenir.
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0: Le Père Noël, il vit au pôle Nord. Il fabrique les cadeaux avec ses amis.
1: Des lutins.
0: On fait une lettre pour dire au Père Noël ce qu'on veut. Parce que s'il te donne un truc que tu veux pas, il va bientôt venir le 24. Et puis il va faire la grande distribution de Noël. Si je ramène pas un bon bulletin, j'aurai pas de mes cadeaux. Hein.
1: Et donner surtout beaucoup de cadeaux. 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

0: Père Noël, il va là-haut dans la cheminée et il prend son échelle doucement et après il met le cadeau par terre.
1: Il monte avec son traîneau sur le toit, il garde son traîneau, il rentre dans la cheminée, il glisse comme un toboggan.
2: Le Père Noël, il peut pas rentrer par le cheminée. Dès qu'il sent gros, il peut pas parce que ça peut boucher et après il pourra pas descendre. Peut-être il lance les cadeaux juste en bas.
1: Ils peuvent avoir aussi un lutin pour déboucher la cheminée. Je ne vois pas comment ils pourraient descendre alors que les parents sont éveillés.
3: Ça dépend si la porte de la cheminée elle grince, c'est sûr que ça va réveiller tout le monde. Alors que s'ils ont un lutin serrurier, ils peuvent entrer par la porte.
4: Ils peuvent entrer sans réveiller personne.
0: Il ne fait pas de bruit, le lutin, parce que c'est pas comme le Père Noël. Il prend une échelle du Père Noël, il a dit, prenez l'échelle. Et après, allez, lutin, pousse doucement les cadeaux.
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et direction la cuisine. Quelques cocktails sans alcool pour toute la famille. Tout d'abord, un cocktail à la banane. Il vous faut 1 litre de lait crémé, le jus d'un citron, 6 cuillères à café de sucre en poudre et 6 bananes bien mûres. Vous pelez les bananes et vous les arrosez du jus de citron. Vous les écrasez avec une fourchette et vous saupoudrez de sucre. Vous versez la préparation dans un saladier bien creux. Vous ajoutez le lait très froid et vous battez 30 secondes au mixeur. Vous pouvez servir. Un air d'été avec le lambada cola. Vous mélangez 1 demi-litre de jus d'orange, 1 demi-litre de jus d'ananas. Vous rajoutez 1 demi-litre de coca et des glaçons, c'est prêt. Toujours sous les tropiques, vous mélangez 1 demi-litre de jus d'ananas, 1 verre de jus d'orange et un peu de sirop de grenadine. Le panaché des kids, pour un verre, vous versez 1 demi-verre de jus de pomme et par-dessus 1 demi-verre de limonade. Enfin, le Dracula, un cocktail de légumes. Vous mélangez 1 demi-litre de jus de tomate, 1 demi-litre de jus de carotte et le jus de citron à votre santé. 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

0: Mathieu Chédid, quel est votre meilleur souvenir de Noël ?
1: Noël me rappelle un souvenir de maternelle, où un Père Noël est arrivé à l'école. J'étais tout petit, et c'est encore très vif. Moi qui ai quand même un disque dur un peu trop rempli, mais j'ai ce souvenir très fort où j'ai vu comme Dieu arriver, quoi. Je lui ai sauté dans les bras en larmes. Et ce côté super-héros, quelque part, c'est-à-dire ce côté icône, je sais que ça a marqué mon amour pour

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Aujourd'hui, Noël écrit par les enfants. Le joli renne par Camille, Candice et Lola. Il était une fois dans le pôle sud un joli renne avec de grands bois. Il s'appelait Patchy. Il cherchait une belle reine pour se marier. Tout d'un coup, il vit un bonhomme avec une grande barbe. C'était le Père Noël. Le Père Noël lui parla et lui demanda s'il voulait devenir son renne pour parcourir le monde et donner tous ses beaux cadeaux. Le renne accepta, mais il voulut quelque chose en échange. Il demanda si le Père Noël pouvait l'aider à trouver une belle reine pour qu'il se marie. Il voulait une amoureuse et des petits. Le Père Noël fut d'accord et il l'emmena dans son atelier. Là, il lui fit choisir la reine qu'il préférait. Patchy en choisit une qui s'appelait Nala. La jolie reine l'aimait aussi. Tous deux se marièrent et firent deux beaux bébés. Depuis, le Père Noël est très content et il fait sa tournée avec le renne Patchy, sa femme Nala et leurs deux petits. Et les enfants sont contents de recevoir de jolis cadeaux. Joyeux Noël !

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0: Claire Chazal, quel est le cadeau qui vous a le plus marqué pour Noël ?
1: Je crois que un cadeau qui m'avait marqué, c'est une maison de poupée. Parce que j'ai joué beaucoup à la poupée, moi, évidemment, avec une amie que j'avais, qui était ma meilleure amie. Et on passait des heures à jouer. Et quand j'ai eu cette maison de poupée, alors là, ça a donné le départ d'après-midi entière qu'on passait à composer les pièces, les meubles, la vie de ces poupées. Et je me souviens que c'était une maison avec un étage et j'avais des tas de pièces qu'on recomposait sans arrêt. Et j'y ai joué très longtemps.
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2: Salut les juniors, Noël approche et à cette occasion, nous avons décidé de savoir comment on fête Noël dans d'autres pays. Aujourd'hui, direction le Portugal et on retrouve Madame Moura de l'Office du Portugal à Paris. Madame Moura, bonjour. Comment se préparent les fêtes de Noël au Portugal? Est-ce qu'il y a, comme en France, un sapin?
3: Le sapin, c'est le sapin.

0: C'est le pain. C'est le pain, pas le sapin comme en France. C'est du pain, parce que c'est le pain qui abonde au Portugal. Bien que maintenant, on met aussi des sapins comme en France, mais d'habitude, c'est le pain. Le pain vert, le pain parasol, un peu ce genre de pain.
1: Est-ce que le sapin est décoré comme chez nous?
0: Le sapin est décoré comme chez nous, mais toutes les maisons ont une crèche. Parce que, en fait, les fêtes noël restent chrétiennes. Toute la famille se réunit.
1: Comment s'appelle la crèche?
0: Presépio.
1: Et quel est le repas traditionnel au Portugal?
0: C'est-à-dire, les traditions varient beaucoup selon les régions. Au nord du Portugal, le repas traditionnel, le souper du 24, c'est vraiment la morue cuite à bouillie avec des choux et des pommes de terre. Ça, c'est une habitude, une coutume du nord du Portugal qui s'est maintenant répandue un peu partout. Mais c'est traditionnellement, c'est du nord du Portugal. Dans les autres endroits, il y a d'autres repas qui sont traditionnels, comme par exemple à Lisbonne, dans la région de Lisbonne et du centre, on mange surtout un bouillon de poule et des œufs brouillés avec du chorizo et souvent un chocolat chaud avec des différentes sortes de pain. Au sud, on mange surtout du porc. En revanche, les desserts sont les mêmes partout. On mange des beignets que l'on appelle les filhoses. Ce sont des fritures, par exemple, de potiron et les broas. Les broas, ça ressemble à des calissons et du pain perdu. Le jour de Noël, le menu est évidemment la dinde rôtie avec du riz et des pommes pailles.
1: Est-ce le Père Noël qui amène les cadeaux aux enfants?
0: Quant au Père Noël, autrefois, et dans certaines familles, qui apporte les cadeaux aux enfants, ce n'est pas le Père Noël, c'est le petit Jésus. C'est le menino Jésus, l'enfant Jésus. Mais maintenant, le Père Noël est devenu un personnage universel. Donc, il existe aussi le Père Noël. Mais de mon temps, c'était toujours le petit Jésus qui apportait les cadeaux.
1: Et comment s'appelle ce Père Noël?
0: Pai Natal, tout à fait la traduction littérale.
1: Enfin, comment dit-on Joyeux Noël en portugais?
0: Bon Natal, Santo Natal aussi, on dit.
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1: Aujourd'hui, comment le sapin devint un arbre de Noël ? Légende allemande. Pas de Noël sans sapin, qu'il soit naturel et répande dans la pièce une bonne odeur de résine ou artificielle, qu'il soit grand ou petit, vert ou blanc, garni de boules ou de guirlandes électriques, de bougies, de bonbons ou de cadeaux. Vous êtes-vous jamais demandé pourquoi cet arbre-là et non un autre a été choisi pour faire un arbre de Noël ? Lorsqu'il trône au centre de la pièce, tout paré du bas au faîte d'étoiles, de cheveux d'ange, de lumière, il semble tellement majestueux qu'il est bien difficile de deviner qu'il est en vérité le plus modeste de tous les arbres. Et c'est justement à cause de sa modestie qu'il a été choisi pour apporter la joie de Noël aux petits et aux grands. Lorsque l'enfant Jésus naquit, il eut dans le monde une grande effervescence. Toutes les choses animées en eurent une joie immense. Chaque jour, des gens venaient de partout pour voir le petit enfant et lui apporter d'humbles présents. À proximité de l'étable où il était né, se trouvaient trois arbres, un palmier, un olivier et un sapin. En voyant passer tous ces gens sous leurs branches, l'envie leur prit de donner eux aussi quelque chose à l'enfant Jésus. « Je vais prendre ma plus grande palme, dit le palmier, et je la mettrai près de la crèche pour éventer doucement le petit enfant. « Moi, je presserai mes olives pour oindre ses petits pieds, dit l'olivier. « Mais moi, que puis-je donner à l'enfant ? Demanda le sapin. « Toi, dirent les deux autres, mais tu n'as rien à offrir. Tes aiguilles pointues piqueraient le bébé et tes larmes sont résineuses. Elles sentent et collent bien trop fort. » Le pauvre sapin se sentit très malheureux et il dit avec tristesse « Vous avez raison, je n'ai rien d'assez bon pour être offert au petit enfant. » Un ange qui se tenait là tout près, immobile, entendit ce qui se passait. Il eut pitié du sapin tellement humble et dépourvu d'envie qu'il résolut de l'aider. Dans le ciel, l'une après l'autre, les étoiles s'allumaient et commençaient à briller sous la voûte. L'ange alla demander à quelques-unes d'entre elles de descendre et de se poser sur les branches du sapin. Elles le firent volontiers et l'arbre se trouva tout illuminé. De l'endroit où il était couché, le petit Jésus pouvait voir l'arbre et ses yeux se mirent à briller devant les belles lumières. Le sapin s'en trouva tout réjoui. Bien longtemps plus tard, les gens qui ne connaissaient pas cette histoire prirent l'habitude de faire briller dans chaque maison, la veille de Noël, un sapin tout garni de bougies allumées, tout pareil à celui qui avait brillé devant la crèche. Et c'est ainsi que le sapin fut récompensé de son humilité. Il n'existe certainement aucun autre arbre qui éclaire autant de visages heureux. 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

que pour Noël, tous les hommes soient un peu frères, pour partager la misère des malheureux sur terre. Et que pour quelques heures, on croit en la magie et au bonheur. Et nous vous souhaitons à tous un joyeux Noël.

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0: avec c'est les voitures Hot Wheels. Il y a la voiture télécommandée et un jeu de cartes que j'aimerais bien mettre aussi.
1: Bah voilà, j'en sais rien pour l'instant.
2: Des DVD, Nemo.

0: Après, je sais pas.
1: Je sais pas encore. 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Mais j'y réfléchis.
2: La machine à pour faire du pop-corn, tout ça.
0: La machine à badge. La machine à tatouage. Je mettrais plein de choses.
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4: Noël dans le monde. En Suisse. Pour les enfants suisses, Noël, c'est le bonheur de jouer dans la neige, de faire de la luge et du ski. Les chalets et les sapins sont décorés de guirlandes lumineuses. Avant les cadeaux du Père Noël, les enfants reçoivent des petits paquets contenant une orange, une barre de chocolat et un pain au sucre. Ça vous rappelle des souvenirs ? Joyeux Noël !

0: Père Noël, il va là-haut dans la cheminée et il prend son échelle doucement et après il met le cadeau par terre.
1: Il monte avec son traîneau sur le toit, il garde son traîneau, il rentre dans la cheminée, il glisse comme un toboggan.
2: Le Père Noël, il peut pas rentrer par le cheminée. Dès qu'il sent gros, il peut pas parce que ça peut boucher et après il pourra pas descendre. Peut-être il lance les cadeaux juste en bas.
1: Ils peuvent avoir aussi un lutin pour déboucher la cheminée. Je ne vois pas comment ils pourraient descendre alors que les parents sont éveillés.
3: Ça dépend si la porte de la cheminée elle grince, c'est sûr que ça va réveiller tout le monde. Alors que s'ils ont un lutin serrurier, ils peuvent entrer par la porte.
4: Ils peuvent entrer sans réveiller personne.
0: Il ne fait pas de bruit, le lutin, parce que c'est pas comme les Pères Noël. Il prend une échelle du Père Noël, il a dit, prenez l'échelle. Et après, les lutins poussent doucement les cadeaux.
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1: 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Et je souhaite aussi que tout le monde soit heureux ce jour-là. Et que j'aimerais aussi pour moi avoir une poupée et que mes petites sœurs soient aussi très bien gâtées. Au revoir.
2: 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Alors, je voudrais mon âge, 8 ans cette année, et qu'il soit au pied du sapin, emballé dans un paquet cadeau. Comme ça, on grandit ensemble et plus tard, et ben, on se marie. 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

0: Priscilla, quel est ton meilleur souvenir de Noël ?
1: Ah oui, quand j'étais petite, j'ai eu ma voiture électrique. J'ai une voiture et tout, je tenais le fauteuil comme ça, je faisais comme ça, je reculais tout, j'avançais. C'est ça, ouais. 6 ans j'avais, on m'a offert ma première voiture électrique.
0: Tu te souviens de la couleur de cette voiture ?
1: Grise, jaune et noire.
0: Et elle est devenue quoi ?
1: Eh ben on l'a vendue, hein, parce que je peux plus monter dessus maintenant, je suis trop grande, j'avais 6 ans.
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1: Noël dans le monde, en Suède. En suédois, Père Noël est appelé Jultomte. Et Joyeux Noël se dit God Jul. On accroche des petites figurines sur les vitres, on installe des lumières scintillantes et des petits gnomes, appelés Tomte, sous le sapin. On accroche une couronne de sapin sur la porte d'entrée du foyer et on fabrique des étoiles que l'on accrochera sur les fenêtres et on posera des bougies sur le devant de la fenêtre. La fête de Noël vient éclairer la longue nuit qu'est l'hiver nordique en Suède. Ici, c'est la veillée de Noël le 24 décembre qui représente le grand moment des festivités, le repas traditionnel de Noël, illuminé par de nombreuses bougies et suivi de la distribution des cadeaux, forme le cœur même de la fête de Noël. Le repas de Noël est le plus bel exemple de ces grandes tables buffets traditionnelles qui, à quelques variétés de plats près, sont caractéristiques de la plupart des grandes fêtes populaires suédoises. Les principaux mets traditionnels sont le jambon bouilli puis grillé, le fromage de porc, les saucisses, la bouillie de riz et différentes sortes de harengs marinés. Toutefois, une place a été faite ces dernières années à des plats plus légers, tels que des salades. La boisson d'accompagnement, c'est le Julmust, un soda dont la couleur et le goût ne sont pas sans rappeler un certain Coca quelque chose ou la bière spéciale de Noël, plus brune que la bière ordinaire. Beaucoup considèrent ainsi qu'avec le hareng, un petit verre d'eau de vie s'impose. Joyeux Noël !

0: Le Père Noël, il vit au pôle Nord. Il fabrique les cadeaux avec ses amis.
1: Les lutins.
0: On fait une lettre pour dire au Père Noël ce qu'on veut. Parce que s'il te donne un truc que tu veux pas, il va bientôt venir le 24. Et puis, il va faire la grande distribution de Noël. Si je ramène pas un bon bulletin, j'aurai pas de mes cadeaux. Hein.
1: Et donner surtout beaucoup de cadeaux. Et même si qu'on a fait des...

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2: Salut les juniors, en cette période de fin d'année, Radio Junior t'emmène faire le tour du monde pour découvrir comment tous les juniors fêtent Noël et célèbrent la nouvelle année. Aujourd'hui, on retrouve Anna et Cathy de l'ambassade de Finlande à Paris. À partir de quelle date commence-t-on à préparer Noël en Finlande ?
3: Noël, c'est la fête la plus importante de l'année en Finlande. Donc, on commence à la préparer bien en avance, c'est-à-dire déjà à partir du mois de novembre.
2: Et que fait-on durant la préparation ?
4: Pour préparer, bien sûr, le sapin de Noël, c'est important. Donc, c'est la veille du Noël au plus tard. Le sapin, que l'on ramène le sapin à l'intérieur de la maison pour le décorer. Et ce sont souvent les enfants qui le décorent. Et autrefois, on mettait des vraies bougies sur les sapins, mais aujourd'hui, elles sont électroniques. Et à la cendre du lapin, pris une grande étoile à ses branches, on met des sucreries, des étoiles et des boules de Noël.
2: Pouvez-vous nous parler du Imeli ?
3: Oui, c'est une décoration assez traditionnelle. On les voit encore aujourd'hui, mais c'est vrai que c'était plus courant de les mettre autrefois.
2: Que mange-t-on à Noël en Finlande ?
4: Le repas de Noël consiste des plats traditionnels comme les gratins de pommes de terre ou les gratins de carottes, ainsi que le traditionnel jambon cuit de Noël.
2: Alors, je vais sûrement mal le prononcer, mais qu'est-ce que le Tapanintaiva ?
3: Donc, Tapanintaiva, c'est le deuxième jour de Noël, en fait. C'est le jour de la Saint-Stéphane, qui était le premier martyr. Et normalement, traditionnellement, ces jours-là, on sort pour aller en visite en Finlande.
2: Et où habite le Père Noël ?
4: Voilà, donc il n'habite pas la porte à côté, donc c'est en fait au mont de Korvatunturi où il habite. Et le mont Korvatunturi est un lieu si secret que seul le Père Noël et la Mère Noël et quelques centaines de lutins y ont accès.
2: Et d'ailleurs, comment s'appelle le Père Noël en Finlande ?
3: Alors, le Père Noël, il s'appelle Joulupukki, en finnois.
2: Enfin, dernière chose, comment dit-on Joyeux Noël en finlandais ?
5: Hyvää joulua !
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1: Aujourd'hui, comment fête-t-on Noël dans le monde? Trois Pères Noël chez les Slovènes. La Slovénie, petit pays à l'est de l'Italie, compte trois Pères Noël. Traditionnellement, Saint Nicolas apportait ses cadeaux le 6 décembre, avant que le régime communiste ne le remplace, par le plus laïque, Dedek Mraz, qui distribue les présents à l'école le 31 décembre. Plus récemment, le Père Noël joufflu en habit rouge et paré de sa barbe blanche a enfin fait son apparition dans les foyers. Soucieux des traditions, les Slovènes ont gardé les trois Pères Noël. Serait-ce pour recevoir trois fois plus de cadeaux ? 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

0: Jim Carrey, quel est votre meilleur souvenir de Noël?
1: For the most part, we had wonderful Christmases. I remember one time catching my father while he was constructing a go-kart in the living room.
2: Dans sa famille, c'était, on aimait beaucoup, beaucoup Noël. Et alors, il a beaucoup de souvenirs, effectivement. Et en particulier, un soir, quand il était enfant, il avait entendu des bruits comme ça. Et puis, il descend tranquillement comme ça dans le living room. Et il voit son père qui était en train de construire, en fait, un kart. Et alors, évidemment, le papa a dit, ah mais le Père Noël était ici, il a entendu que tu descendais. Et donc, il allait se cacher, parce qu'évidemment, il ne reviendra que quand tu seras au lit et tu seras endormi. Et bon, alors ça l'a terrifié parce qu'en plus de ça, il a entendu toutes sortes de bruits et tout ça. Parce que la famille, en fait, c'était le genre de famille qui vraiment se prenait au sérieux au moment de Noël. Et alors, on téléphonait, le papa allait téléphoner d'une cabine de téléphone pour dire c'est le Père Noël et puis j'arrive chez toi. Et puis après ça, il montait sur les toits avec des cloches et tout ça pour faire croire qu'évidemment, avec le chariot, le Père Noël était arrivé. En fait, vraiment, il y avait toute une mise en scène et tout ça et il le faisait régulièrement. Et puis, quand on avait grandi et qu'on était devenu un adulte, alors on pouvait soi-même jouer le Père Noël, c'est-à-dire aller à la cabine de téléphone et puis appeler comme ça.
1: It was a great, great time.
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0: Salut et direction la cuisine. Aujourd'hui, des gourmandises à offrir pour ces fêtes de fin d'année, les chocolats de Noël. Comme ingrédients, il vous faut 120 g de chocolat noir ou de chocolat blanc, 30 g de raisins secs, 20 g de noix, 30 g de fruits confits découpés en petits morceaux, une grande feuille de papier aluminium. Attention, pour réaliser cette recette, vous avez besoin de l'aide d'une grande personne. C'est parti! Première étape, cassez le chocolat en morceaux. Deuxième étape, faites-le fondre au four à micro-ondes ou dans une casserole avec une cuillère d'eau. Troisième étape, mélangez les raisins secs, les noix et les fruits confits avec le chocolat. Quatrième étape, versez ce mélange sur une feuille d'aluminium. Mettez la plaque de chocolat de Noël à durcir au frigo. Enfin, découpe ta plaque de chocolat en plusieurs petites parts avant de les offrir à tes invités. Bonne fête!
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Noël dans le monde. En Autriche, Noël est la fête familiale la plus importante de l'année. La fête débute, écoutez bien, le 1er décembre avec la couronne de l'Avent. Et pendant tout le mois de décembre, les alentours de l'hôtel de ville de Vienne, la capitale, sont en fête. Les arbres du parc sont recouverts de parures fantastiques au milieu d'un décor de contes de fées. Toujours dans ce parc se déroule le fameux marché de l'enfant Jésus, un marché de Noël. Les enfants y dégustent des marrons chauds, font du patinage sur la patinoire de l'hôtel de ville, déguisés en animaux ou en personnages de contes de fées. Ils peuvent également traverser le parc en prenant un petit train. Avant de partir, ils inscrivent leurs souhaits sur un tableau qui est, paraît-il, consulté par le Père Noël et le petit Jésus. Sur toutes les places des villes et des villages se dresse un sapin et le 24 décembre, les rues de certaines villes sont envahies par les enfants, accompagnés de leurs grands-parents, pendant que les parents décorent le sapin caché jusqu'à ce jour dans un grenier ou une cave. Le 24 décembre au soir, cinéma, restaurants et théâtres ferment leurs portes car tout le monde doit participer à la fête. 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

0: prend son échelle doucement et après il met le cadeau par terre.
1: Il monte avec son traîneau sur le toit, il garde son traîneau, il rentre dans la cheminée, il glisse comme un toboggan.
2: Le Père Noël, il peut pas rentrer par la cheminée. Dès qu'il sent gros, il peut pas parce que ça peut boucher et après il pourra pas descendre. Peut-être il lance les cadeaux juste en bas.
1: Ils peuvent avoir aussi un lutin pour déboucher la cheminée. Je ne vois pas comment ils pourraient descendre alors que les parents sont éveillés.
3: Ça dépend. Si la porte de la cheminée, elle grince, c'est sûr que ça va réveiller tout le monde. Alors que s'ils ont un lutin serrurier, ils peuvent entrer par la porte.
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0: Il ne fait pas de bruit, le lutin, parce que c'est pas comme les Pères Noël. 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
1: Tannenbaum est la version allemande de Mon beau sapin. Cette chanson a été écrite par le professeur et compositeur Ernst Anschutz à Leipzig en 1824. En fait, ce titre ne parle pas de Noël, mais il fait référence aux conifères et surtout des qualités du sapin comme un symbole de constance et de fidélité.

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2: Noël dans le monde, au Danemark. Au Danemark, tout le mois de décembre participe à la fête. Les rues sont illuminées, décorées de guirlandes et de branches de sapin. Les enfants écrivent de nombreuses cartes à leurs amis et à leur famille. Des timbres sont spécialement émis pour Noël. Un des plus beaux a, paraît-il, été dessiné par la reine elle-même. Dans chaque maison, une couronne garnie de 4 bougies est suspendue au plafond. La maison est décorée de branches de sapin, de petits anges, de lutins, d'étoiles en paille. Les enfants font eux-mêmes de nombreuses décorations qu'ils accrochent dans le sapin. Et on va dîner en famille le soir de Noël qui commence vers 18h. À la fin du repas, on sert du riz au lait où se cache une amande entière. Celui qui la trouve reçoit en cadeau un petit cochon porte-bonheur en pâte d'amande. Après le dîner, le papa va seul dans la pièce où se dresse le sapin de Noël, décoré de guirlandes, faites de petits drapeaux danois, de bougies et de petits cœurs rouges et blancs. Le papa allume une à une les bougies pendant que la famille attend avec impatience derrière la porte. Puis toute la famille entre et fait un cercle autour de l'arbre en se tenant par la main. Chacun à son tour choisit un chant de Noël que tous entonnent en faisant une ronde. Joyeux Noël !

hommes soient un peu frères, pour partager la misère des malheureux sur terre, et que pour quelques heures, on croit en la magie et au bonheur. Et nous vous souhaitons à tous un joyeux Noël.

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1: Wayne Manger dans une crèche est un chant traditionnel interprété par tous les petits Anglais dans les écoles primaires et dans les maternelles lors des fêtes de fin d'année.

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0: On fait une lettre pour dire au Père Noël ce qu'on veut. 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

0: Robert Charlebois, quel est votre meilleur souvenir de Noël?
1: Un jour, je m'attendais à voir un train électrique. Alors, je cherchais la boîte dans laquelle il pouvait se trouver. Alors qu'il était sous mon nez, il était déjà tout installé. J'étais passé devant sans le voir. Mais ça, c'est un petit souvenir d'enfant, mais ça peut arriver à d'autres.
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1: Dans le Grand Pôle Nord se trouve un pays merveilleux que nul homme jusqu'à présent n'a pu voir de ses propres yeux. Ce pays se nomme le Pays des Jouets. 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

0: Laurent Boyer, quel est ton meilleur souvenir de Noël?
1: Alors, écoute, les Noëls, il se trouve que tu me poses la bonne question, parce que je suis issu d'une grande famille, enfin une famille extrêmement nombreuse, et il se trouve que chaque année, mon père, on vivait dans une maison, aménageait tout le sous-sol, et il faisait les murs entiers avec des grands cartons de la hauteur des murs, et il décorait entièrement le sous-sol, façon Alpes, façon chalet américain, façon village africain. La fois suivante, on était en Asie. Et chaque année, on avait un thème. Chacun se déguisait évidemment dans l'esprit, la couleur et les vêtements, la coutume du pays, ou de la localité ou de la région. Et là, on faisait une fête de Noël qui durait en fait 72 heures. On avait une centaine de personnes issues de cette même famille qui se retrouvaient, grands-parents aux enfants. La plupart dormaient sur place, dans des lits de camp, tu vois, on aménageait le sous-sol après avec des tas de lits de camp. On était, je sais pas, on dormait dans cette maison à 25-30. Les autres allaient dormir, puisque tout le monde vivait à peu près dans la même région, allaient dormir chez eux, revenaient le lendemain matin pour le petit déjeuner collégial. Et il y avait évidemment la distribution des cadeaux de Noël qui était faite par les cousins pour les petits jeunes. Alors comme moi j'avais 7 ans, mes cousins qui avaient 15 ans se déguisaient en Père Noël, arrivaient avec des hottes et remettaient les cadeaux à tous les enfants. Et dans ma vie, il m'est arrivé un truc, à 13 ans et demi, un jour on m'a dit, eh bien cette année, c'est toi qui es Père Noël. Et ça a été la joie de mon enfance, c'est-à-dire que j'avais vécu ça depuis que j'étais gamin, et un jour je suis devenu Père Noël. Et ça, c'est un souvenir unique de ces soirées qui étaient extraordinaires, ces trois nuits de folie, de bonne ambiance, de convivialité, de chaleur, de famille, très unies, et d'être un jour le Père Noël, j'ai un souvenir extraordinaire de ce 13 ans et demi où j'étais Père Noël pour des petits. Voilà, et j'ai fait le Père Noël pour mes petits cousins et ça, c'est mon plus beau souvenir de Noël.
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1: La Notte di Natale, la nuit de Noël, est un chant traditionnel interprété en Italie.

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0: Nathalie Vincent, quel est votre meilleur souvenir de Noël ?
1: Mon plus beau souvenir, en fait, ça a toujours été les Noëls en famille. Et c'est très important pour nous. Je viens de Lille, donc originaire du nord de la France. Et là-bas, la famille a vraiment... c'est très important pour les nordistes. Donc le Noël, c'est toujours en famille. J'ai toujours tout fait pour être en famille à Noël. Et alors on fait un repas très copieux. Et à chaque fois, en fait, c'est jamais drôle parce qu'on n'en peut plus à la fin. Mais on se fait la messe de minuit. Et juste après, on déballe les cadeaux et c'est la fête et c'est la joie. Mais je me souviens d'un Noël tout particulièrement où il y avait les cousines et les cousins à la maison. Et j'avais eu un petit, je sais pas comment ça s'appelle en fait, une ardoise où on avec les boutons, on tournait et c'est l'écran magique, voilà. Alors donc j'avais demandé l'écran magique au Père Noël et vachement sympa le Père Noël, il m'avait offert un écran magique et je voulais le garder que pour moi. Et mes petites cousines, elles, non, moi je veux essayer aussi. Et comme je l'ai repris, elles ont éclaté l'écran avec leurs mains. Donc ça a été un cadeau. Ça a été un cadeau qui a vite été réduit en poussière et j'étais tellement triste. Et la leçon, c'est de... oui, le Père Noël a été gentil avec toi, il t'a offert des cadeaux, mais il faut savoir les partager. Et puis je l'ai compris ce soir-là, en fait.
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0: Willy Denze, quel est votre meilleur souvenir de Noël?
1: Étant donné que nous, on n'est pas de, tu vois, de religion à fêter Noël, mon premier Noël, plus c'était, c'était finalement bah, mes tantes et mes oncles qui sont venus à la maison et qui m'ont apporté, pour mon frère et moi, deux robots. À l'époque, ça coûtait super cher et c'était

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2: Le 6 décembre, c'est la Saint-Nicolas. Pour certains d'entre vous, c'est un jour comme les autres. Pour d'autres, c'est un jour de fête, la fête de Saint-Nicolas. Coiffé de sa mitre avec une croix à la main sur le dos d'un âne, Saint-Nicolas passe dans les rues et distribue des jouets et des friandises aux enfants sages. Les garnements, eux, ont affaire au Père Fouettard qui distribue des coups de martinet. C'est donc jour de fête, surtout dans l'est de la France, en Belgique, au Luxembourg et en Allemagne. Pour beaucoup, Saint-Nicolas serait l'ancêtre du Père Noël. En fait, Saint-Nicolas est un évêque du 4e siècle. Sa légende dit qu'il a offert de l'or à trois jeunes filles de sa paroisse. Leur père voulait vendre ses trois filles comme esclaves pour récupérer un peu d'argent. Un matin, les jeunes filles auraient trouvé l'or et se seraient mariées. Certains racontent que l'argent a été déposé sur le pas de la porte. Pour d'autres, Saint-Nicolas l'aurait lancé par une fenêtre ou par la cheminée. Mystère. Mais Saint-Nicolas est surtout connu pour avoir ressuscité trois enfants qu'un boucher a tués et mis dans un saloir. Depuis ce jour, Saint-Nicolas est devenu le patron des enfants, des écoliers, des jeunes gens et aussi des marins, des voyageurs et des avocats.
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0: Allô, je m'appelle Elodie, j'ai 12 ans et je souhaite qu'à Noël la paix revienne dans le monde entier. 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
1: 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Alors, je voudrais mon âge, 8 ans cette année, et qu'il soit au pied du sapin emballé dans un paquet cadeau. 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
3: Salut et direction la cuisine. Voici aujourd'hui une idée de recette pour compléter vos repas de fête, les pommes de Noël. Comme ingrédients, il vous faut 6 pommes, 60 g de beurre, une cuillère à soupe d'eau,

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2: Père Noël, il va là-haut, dans la cheminée, et il prend son échelle doucement, et après il met le cadeau. Par terre.
3: Il monte avec son traîneau sur le toit, il garde son traîneau, il rentre dans la cheminée, il glisse comme un toboggan.
4: Le Père Noël, il peut pas rentrer par le cheminée. Dès qu'il sent gros, il peut pas, parce que ça peut boucher. Et après, il pourra pas descendre. Peut-être il lance les cadeaux juste en bas.
3: Ils peuvent avoir aussi un lutin pour déboucher la cheminée. Je ne vois pas comment ils pourraient descendre alors que les parents sont éveillés.
5: Ça dépend. Si la porte de la cheminée, elle grince, c'est sûr que ça va réveiller tout le monde. Alors que s'ils ont un lutin serrurier, ils peuvent entrer par la porte. Ils peuvent entrer sans réveiller personne.
2: Il fait pas de bruit, le lutin, parce que c'est pas comme le Père Noël. Il prend une échelle du Père Noël, il a dit, prends des échelles. Et après, allez, lutin, pousse doucement les cadeaux.
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1: Le Père Noël, il vit au pôle Nord. 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
2: Les lutins.
1: On fait une lettre pour dire au Père Noël ce qu'on veut. 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

0: Fred et Jamy de C'est pas sorcier, quel est votre meilleur souvenir de Noël ?
1: Ah, mon meilleur souvenir de Noël. Oh là là, comme ça, brûle pour point.
2: Il y a 2 ans, on a tourné 2 C'est pas sorcier à Saint-Véran, dans la neige. On est parti à une 20aine, ce qui nous arrive rarement, donc 20 personnes, équipe. On a tourné 2 émissions à Saint-Véran avec la population, avec tous les gens qui habitent dans le village. Et ça, c'était un super souvenir parce qu'on s'est bien marré. En même temps, on a travaillé. Ouais.
1: Coupé du monde avec un vrai traîneau pour un vrai Père Noël, avec une vraie cheminée, avec des cadeaux qui tombaient de la cheminée.

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Allez les juniors, puisqu'on est en décembre, on va parler des différentes sortes de sapins. Et oui, car il en existe plusieurs. Il existe par exemple le sapin blanc. Il est cultivé en France, en Russie et en Scandinavie. Le Norman est le sapin le plus répandu. Il est cultivé au Danemark et en Géorgie et il ne perd pas ses épines. Le Douglas est cultivé en Amérique du Nord et au Danemark. Et l'épicéa commun, il est cultivé en Belgique et en France. Pour décorer sa maison, il est interdit d'aller en arracher un en forêt.

0: super bravo, papa, c'est très bien.
1: Moi, je pose mes chaussons près de la cheminée.
2: Bonne
0: oui,
2: idée.
0: Mon chéri.
3: Ouais, on peut toujours rêver.
2: Alors, pourquoi

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0: comme Noël. C'est pas banal.
1: Non, hein. C'est pas de la fête à deux balles.
0: Point l'autre balle.
2: Douce nuit.
3: Allons les enfants, allez, allez.
2: Douce nuit.
3: Allez, on ouvrira les cadeaux demain.

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0: Gérard Holtz, vous vous souvenez encore de votre plus beau cadeau de Noël ?
1: Oui, le jour où j'ai eu mes premières baskets noires. Je rêvais de baskets noires, j'en ai eu pour Noël et je les ai pas mises pendant au moins un mois, j'ai dormi avec, ouais. C'était Noël, ça.
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0: Yannick Noah, quel est votre meilleur souvenir de Noël ?
1: Moi, les meilleurs cadeaux, moi, c'est quand c'est en tant que parent. Moi. J'aime bien regarder la tronche de mes enfants. Noël, c'est toujours beau. Noël, c'est beau quand on croit au Père Noël. Avec le temps, je commence à y croire de plus en plus. J'ai toujours un peu la foi. Ben, moi, j'ai toujours la foi. Je pense qu'il y a toujours de l'espoir. Et je pense que l'espoir, on l'a quand on garde l'enfant en soi. Quand l'enfant disparaît, c'est la fin de l'espoir. Je me sens toujours un petit peu gamin.
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2: Salut les juniors, vous le savez, durant toute la période des fêtes, Radio Junior vous fait faire le tour du monde pour savoir comment on célèbre Noël dans les autres pays. Aujourd'hui, nous faisons escale en Grèce et à Chypre où les traditions sont identiques et l'on retrouve Niki de l'Office du tourisme de Chypre à Paris. Alors Niki, à partir de quand se préparent les fêtes de Noël ?
3: Eh bien, à partir du 1er décembre en fait. Hein. C'est un petit peu comme en France, hein. C'est comme le Noël catholique. Il faut savoir qu'en Grèce, ils sont très religieux, donc c'est la religion orthodoxe qui prime à 99%. Mais Noël est moins important que les fêtes de Pâques, hein. Mais ça n'empêche que tout le monde s'y prépare. Hein. Et donc, une semaine à l'avance, vous avez tous les enfants qui chantent les calendars. Ce sont des chants de Noël, en fait. Ils vont de maison en maison pour... c'est un petit peu ce qu'on fait, nous. Comment dirais-je, la fête de... Enfin, ils vont de maison en maison pour récolter des bonbons, en fait.
2: Un petit peu comme Halloween.
3: Halloween, voilà, je me souviens. Voilà, c'est un petit peu ça, sauf qu'ils ne sont pas masqués ni déguisés. Hein. Ils sont en tenue de ville et ils se présentent donc avec un petit triangle pour chanter un trigone. Vous savez, les triangles métalliques où on fait de la musique. Donc ils tiennent ça à la main et, pour les accompagner dans leur chant de maison en maison. Et après, donc en général, la veille de Noël, donc le 24 au soir, contrairement aux catholiques, on ne fait pas un grand repas, c'est plutôt un repas frugal. Et puis, toute la famille se rend à l'église le 25 au matin. Et vraiment, le repas de Noël, c'est le 25 à midi, en fait.
2: Et est-ce qu'il y a un sapin, comme en France ?
3: Oui, tout à fait. On met un sapin également. Ça, c'est la même chose. Hein. Y a pas de... On décore la maison, on met des guirlandes, on fait un sapin, on met le petit Jésus au pied du sapin. On le met le lendemain après minuit, en fait.
2: Alors, le repas principal, c'est surtout le 25. Et qui y a-t-il sur la table le 25, justement ?
3: Alors, principalement, on trouve du mouton en général. On fait la dinde maintenant. C'est devenu à la mode hein, de faire une dinde farcie en Grèce ou à Chypre. On fait aussi du cochon. Le mouton, c'est surtout pour Noël, mais pour Pâques, mais à Noël, on fait beaucoup du cochon farci. Et puis, beaucoup de desserts, de pâtisseries grecques, notamment des courabiais, qui sont des petits sablés glacés au sucre. Et puis, les melomakarona, qui sont également des petits biscuits baignés dans du miel, en fait. Donc ça, c'est vraiment traditionnel. Ce sont des gâteaux de Noël que vous trouverez dans chaque famille qui fête les fêtes de Noël.
2: Comment s'appelle le Père Noël ?
3: Agios Vasilis. C'est Saint Basile en fait.
2: Enfin, dernière question, comment dit-on Joyeux Noël en grec ?
3: Chronia Pola.
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1: Pour mieux comprendre l'actualité, les clés de l'info, c'est avec Karen.
2: C'est Noël et pour l'occasion, je vous emmène faire le tour du monde des traditions de Noël pour savoir comment on célèbre Noël ailleurs. Aujourd'hui, direction l'Allemagne et Béatrix Hohn, directrice adjointe de l'Office de tourisme d'Allemagne en France, nous parle des traditions allemandes.
3: Alors en Allemagne, ça commence déjà un peu plus tôt, ça veut dire 4 dimanches avant, parce que nous, en fait, l'avant. 4 dimanches avant, la maîtresse de la maison, elle commence à décorer la maison, elle sort sa couronne de Noël, de l'avant, où il y a 4 bougies dessus. Alors le premier dimanche, on allume une bougie, le deuxième, la deuxième, et le troisième dimanche, la troisième, et juste avant Noël, avant le 24, il y a la quatrième bougie. Alors pendant toute la période de l'Avent, on se prépare avec les enfants le week-end ou quand on a le temps, on fait les petits gâteaux et on décore, on fait des petits trucs à la main pour décorer plus tard l'arbre de Noël. Et on va aussi surtout au marché de Noël pour regarder l'enfant Jésus, parce qu'il faut dire, chez nous, il y a l'enfant Jésus qui vient le 24 au soir. Mais on n'est pas encore là parce que d'abord le 6 décembre, il y a le Père Noël qui vient. Il vient le soir pour dire bonjour aux enfants, pour emmener des fruits, des oranges, un petit Père Noël en chocolat. Et il demande aux enfants s'ils étaient bien sages et s'ils ont bien fait les devoirs et tout ça. Et les enfants sont déjà là, un peu excités. Et quand il y a le 24 même, d'abord, normalement, on a le dîner du soir et ensuite les enfants attendent dans leur chambre, ils sont ensemble et ils savent, voilà, maintenant il faut attendre le Christkind. Le Christkind, ça veut dire c'est l'enfant Jésus, parce que chez nous c'est pas le Père Noël, c'est l'enfant Jésus qui vient, qui est né le 24, alors c'est lui qui vient. Alors après le dîner, ils sont dans leur chambre et pendant ce temps-là, la maîtresse de la maison et le papa, ils montent l'arbre de Noël parce qu'on n'a pas le droit de le voir avant. Hein, c'est le grand secret et c'est la maîtresse de la maison qui est très fière. Tous les ans, il y a un autre thème, d'autres couleurs pour décorer l'arbre de Noël. Quand c'est terminé, il y a les cadeaux qui sont mis en dessous de l'arbre de Noël et il y a une petite cloche qui sonne et à ce moment-là, on dit « voilà l'enfant Jésus qui est passé ». Alors c'est à ce moment-là que les enfants, ils descendent, ils viennent et dans la chambre, la porte s'ouvre. Et voilà, elle découvre l'arbre de Noël, illuminé, bien décoré, et tous les cadeaux.
2: Et on trouve quoi sur la table le 24 au soir ?
3: Pour manger ?
2: Oui.
3: Ça dépend des régions. Il y a certaines... On mange pas trop lourd, pas comme ici en France, où c'est très important le repas. On mange beaucoup. Alors le 24 au soir, c'est très peu. C'est soit un poisson, soit des saucisses.
2: Qu'est-ce que vous avez comme plat typique sur la table 25?
3: C'est soit l'oie avec des oranges, avec du chou rouge chaud, avec des knödel, c'est une sorte de quenelle. Soit c'est du canard, soit c'est un rôti, du gibier, ou on fait un poisson. Mais ces deux jours-là, on fait quand même un grand repas, avec dessert, entrée.
2: Et le dessert, c'est une bûche de Noël?
3: On n'a pas vraiment une bûche de Noël. Ça n'existe pas chez nous, on a un dessert.
2: Est-ce que vous pourriez nous dire joyeux Noël et bonne année en allemand?
3: Glückliches Weihnachtsfest und frohes neues Jahr.
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0: Père Noël, il va là-haut dans la cheminée et il prend son échelle doucement et après il met le cadeau par terre.
1: Il monte avec son traîneau sur le toit, il garde son traîneau, il rentre dans la cheminée, il glisse comme un toboggan.
2: Le Père Noël, il peut pas rentrer par le cheminée. 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Peut-être il lance les cadeaux juste en bas.
1: 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Je ne vois pas comment ils pourraient descendre alors que les parents sont éveillés.
3: 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Si la porte de la cheminée elle grince, c'est sûr que ça va réveiller tout le monde. Alors que s'ils ont un lutin serrurier, ils peuvent entrer par la porte.
4: Ils peuvent entrer sans réveiller personne.
0: Il ne fait pas de bruit, le lutin, parce que c'est pas comme le Père Noël. 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
1: Saviez-vous, les juniors, que le Père Noël effectue sa tournée avec 8 reines, Dasher, Dancer, Prancer, Vixen, Cobet, Cupid, Dancer et Blitzen. Et le fameux petit renne au nez rouge de la célèbre chanson s'appelle Rudolph.

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0: Le Père Noël, il vit au pôle Nord, il fabrique les cadeaux avec ses amis.
1: Les lutins.
0: On fait une lettre pour dire au Père Noël ce qu'on veut, parce que s'il te donne un truc que tu veux pas, il va bientôt venir le 24, et puis il va faire la grande distribution de Noël. Si je ramène pas un bon bulletin, j'aurai pas de mes cadeaux. Hein.
1: Et donner surtout beaucoup de cadeaux. Et même si qu'on a fait

0: Guillaume Canet, quel est votre meilleur souvenir de Noël ?
1: Depuis que j'ai un petit garçon, c'est une grande excitation à avoir son regard émerveillé devant des cadeaux et ça évidemment après ça on bascule de l'autre côté quoi.
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0: monde pour découvrir les traditions de Noël. Aujourd'hui, nous partons à l'autre bout de la planète, au Japon. Et Miko Oh, de l'ambassade du Japon en France, nous raconte comment on fête Noël au pays du soleil levant. Alors, à partir de quand commence-t-on à préparer Noël au Japon?
1: Mais ça dépend de la maison. Et puis, ça dépend de magasin. Mais un magasin prépare le Noël peut-être au mi-novembre, au mi-octobre, au début décembre. Mais ça dépend de magasin.
0: Est-ce qu'il y a aussi un sapin?
1: Oui, il y a des sapins, un vrai sapin, des sapins en plastique aussi, comme en France. Certaines personnes décorent la maison avec les lumières.
0: Y a-t-il un repas traditionnel pour Noël?
1: Donc, traditionnellement, on ne fête pas le Noël. Donc, on suit la façon européenne ou américaine. Peut-être certains préparent les repas à la maison, mais certains vont au restaurant, je pense.
0: Comment s'appelle le Père Noël?
1: C'est en japonais, c'est Santa Claus.
0: Enfin, dernière question, comment dit-on Joyeux Noël en japonais?
1: Comme en anglais, c'est Merry Christmas.
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0: Yves Dutheil, quel est votre meilleur souvenir de Noël ?
1: Ma guitare. Je l'ai reçue à Noël. Mes parents m'ont dit, bon, ça va faire encore 15 jours comme le reste. Ça fait quand même un certain temps, j'avais 15 ans, donc c'est resté quand même maintenant jusqu'à mes presque 60. Donc je pense que c'était un cadeau utile et un beau cadeau de plaisir et de bonheur pour très longtemps.

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0: Père Noël, il va là-haut, dans la cheminée, et il prend son échelle doucement, et après il met le cadeau par terre.
1: Il monte avec son traîneau sur le toit, il garde son traîneau, il rentre dans la cheminée, il glisse comme un toboggan.
2: Le Père Noël, il peut pas rentrer par le cheminée. Dès qu'il sent gros, il peut pas, parce que ça peut boucher, et après il pourra pas descendre. Peut-être il lance les cadeaux juste en bas.
1: Ils peuvent avoir aussi un lutin pour déboucher la cheminée. Je ne vois pas comment ils pourraient descendre alors que les parents sont éveillés.
3: Ça dépend. Si la porte de la cheminée elle grince, c'est sûr que ça va réveiller tout le monde. Alors que s'ils ont un lutin serrurier, ils peuvent entrer par la porte.
4: Ils peuvent entrer sans réveiller personne.
0: Il fait pas de bruit, le lutin, parce que c'est pas comme le Père Noël. Il prend une échelle du Père Noël, il a dit, prenez l'échelle. Et après, les lutins poussent doucement les cadeaux.
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6: Allez, Borriquito, à toi, petite âne, est une des plus célèbres chansons de Noël en Espagne, également en Argentine. D'ailleurs, en Argentine, dans l'hémisphère sud, c'est l'été à cette époque et il fait très chaud. Les maisons sont décorées avec des guirlandes rouges et blanches, des lampions colorés et des décorations sont accrochées à l'arbre de Noël. Dès le 8 décembre, en Argentine, les familles sortent l'arbre de Noël avec des ornements, des lumières, un mangeoir. Et aussi, durant ce jour, les enfants prennent leur première communion.

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0: Allô, je m'appelle Elodie, j'ai 12 ans et je souhaite qu'à Noël la paix revienne dans le monde entier. 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

je m'habillerai en cosmonaute, j'aurai un casque tout neuf et puis des bottes. À notre époque supersonique, faut être moderne avant tout. Tu me suis, Jojo?

lions du Nigeria, les Indiens d'Oklahoma, et je ferai une tour Eiffel en chocolat. C'est une bonne idée, ça, Jojo, hein? D'un coup d'aile, je ferai le tour du monde. Je serai partout à la fois. Si j'étais le Père Noël, écoute Jojo, tu comprends, j'aurais des ailes. Alors je descendrai du ciel et puis je demanderai à tous les hommes au monde de bonne volonté, de bien vouloir m'aider. Parce que je vais te dire, si on s'organisait tous les hommes, hein, et ben chaque enfant, il aurait son jouet. Et alors, qu'est-ce que tu veux? Tout le monde croirait? Tout le monde y croirait au Père Noël?

Aujourd'hui, le premier conte du Père Noël, d'après Clément Clark Moore, publié pour la première fois dans le journal Sentinel de New York le 23 décembre 1823. C'était la nuit avant Noël. Dans la maison, tout était calme. Pas un bruit, pas un cri, pas même une souris. Les chaussettes bien sages pendues à la cheminée attendaient le Père Noël. Allait-il arriver ? Les enfants blottis dans leur lit bien au chaud rêvaient de friandises, de bonbons, de gâteaux. Maman sous son fichu et moi sous mon bonnet et vous prêts à dormir toute une longue nuit d'hiver. Dehors, tout à coup, il se fit un grand bruit. Je sautai de mon lit, courais à la fenêtre, j'écartai les volets, j'ouvrais grand la croisée. La lune sous la neige brillait comme en plein jour. Alors parut à mon regard émerveillé un minuscule traîneau et 8 tout petit renne conduit par un bonhomme si vif et si léger qu'en un instant je sus que c'était le Père Noël. Plus rapide que des aigles, ses coursiers galopaient. Lui, il les appelait, il sifflait, il criait « Allez, fougueux, allez, danseur, fringant et puis renarde, en avant, comète, cupidon, en avant, tonnerre, éclair, allons, allons, au-dessus des porches, par de la lémure, allez, allez, plus vite encore !» Comme des feuilles mortes poussées par le vent, passant les obstacles, traversant le ciel, les coursiers volaient au-dessus des toits, tirant le traîneau rempli de jouets, et en un clin d'œil, j'entendis sur le toit le bruit de leurs sabots qui caracolaient. L'instant qui suivit, le Père Noël d'un bond descendait par la cheminée. Il portait une fourrure, de la tête aux pieds, couverte de cendres et de suie, et sur son dos, il avait une hotte pleine de jouets, comme un colporteur avec ses paquets. Ses yeux scintillaient de bonheur, ses joues étaient roses, son nez rouge cerise. On voyait son petit sourire à travers sa barbe blanche comme neige. Un tuyau de pipe entre les dents, un voile de fumée autour de la tête, un large visage, un petit ventre tout rond qui remuait quand il riait. Il était joufflu et rebondi comme un vieux lutin. Je n'ai pu m'empêcher de rire en le voyant. Et d'un simple clin d'œil, d'un signe de la tête, il me fit savoir que je ne rêvais pas. C'était lui. Puis sans dire un mot, il se mit à l'ouvrage et remplit les chaussettes. Il se retourna, se frotta le nez et d'un petit geste repartit par la cheminée. Une fois les cadeaux déposés, il siffla son attelage, puis reprit son traîneau et les voilà tous repartis plus légers encore que des plumes. Et dans l'air, j'entendis avant qu'ils disparaissent « Joyeux Noël à tous et à tous une bonne nuit !»

Salut et direction la cuisine. Voici des idées de petits fours pour accompagner l'apéro pendant les fêtes. Première idée, vous nappez des petits toasts avec du fromage, du pâté et dessus vous mettez une rondelle de cornichon ou bien avec des œufs de lampe noirs ou rouges. Deuxième idée, vous achetez des tomates cerises, ce sont de toutes petites tomates. Vous coupez un chapeau, vous enlevez la pulpe à l'intérieur et vous remplissez avec du fromage. Vous pouvez tout simplement remplir les tomates avec un peu de mayonnaise. Troisième idée, vous prenez des pruneaux et des tranches de lardons. Vous enroulez les pruneaux dans les lardons, vous piquez avec un cure-dent pour que ça tienne et au four thermostat 7 pendant 10 minutes. Enfin, un amuse-gueule qui a toujours du succès, le plat de crudité. Vous décorez avec des petites tomates, des carottes épluchées et coupées dans la longueur, des champignons de Paris frais, du chou-fleur et du brocoli. Et vous préparez une sauce cocktail en mélangeant du ketchup et de la mayonnaise. Alors, bon appétit et d'avance, bonne fête. Et si vous n'avez pas eu le temps de noter la recette, rendez-vous sur le site radiojunior.com dans la rubrique Noël.

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0: Mathieu Chédid, quel est votre meilleur souvenir de Noël ?
1: Noël me rappelle un souvenir de maternelle, où un Père Noël est arrivé à l'école. J'étais tout petit, et c'est encore très vif. Moi qui ai quand même un disque dur un peu trop rempli, mais j'ai ce souvenir très fort où j'ai vu comme Dieu arriver, quoi. Je lui ai sauté dans les bras en larmes. Et ce côté super-héros, quelque part, c'est-à-dire de ce côté icône, je sais que ça a marqué mon amour pour le super-héros.
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0: 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Jasmine et Baby Born.
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3: Les Anges de nos campagnes est un célèbre cantique de Noël français remontant au 18e siècle.

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0: Aujourd'hui, un conte de Noël signé François Doubior. Il était une fois dans les Flandres, au nord de l'Europe, une famille ordinaire composée du père et de la mère Doubi et de leurs 8 enfants qui avaient pris forme de moutons à l'approche de la fête de Noël. En effet, la mère Doubi, pour calmer la turbulence de sa progéniture, pendant que le père Doubi d'un œil surveillait les opérations, avait, après avoir installé une crèche célébrant la future nativité de l'enfant Jésus, avait imaginé de placer 8 petits moutons au seuil de la crèche. « Ces 8 petits moutons, dit la mère Doubi, vous représentent, mes chers petits, dit-elle, l'œil lourd de sous-entendu et le sourire malicieux, pendant que le père Doubi acquiesçait dodelinant de la tête à droite et à gauche. Mes chers petits, pendant les 4 semaines que durera l'Avent, vous devez redoubler de sagesse. Au fur et à mesure que nous approcherons de la fête de Noël, vos efforts seront récompensés et je vous rapprocherai ainsi de l'enfant Jésus. Il vous faudra courage et ténacité pour pouvoir progresser et parvenir ainsi au cœur de la crèche. 4 semaines, c'est long pour des enfants pleins de vie, enclins aux pires bêtises et méchancetés qui caractérisent leur jeune âge. Mais la perspective d'accéder au Saint des Saints, de mériter le salaire promis par le père et la mère Doubi, bref, de participer à une course à l'étoile, de damer le pion au petit frère ou à la petite sœur, était un puissant aiguillon qui, d'un coup de baguette magique, avait transformé la turbulente progéniture de mère Doubi en de doux et dociles petits moutons. Mais l'histoire ne dit pas qui accéda le premier auprès de l'enfant Jésus. Ben oui, faut pas faire de jaloux. 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
1: Allô, je m'appelle Elodie, j'ai 12 ans et je souhaite qu'à Noël, la paix revienne dans le monde entier. Et je souhaite aussi que tout le monde soit heureux ce jour-là. 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Au revoir.
2: 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Comme ça, on grandit ensemble.